invisible dans les hautes herbes de la savane africaine, le guépard se rapproche silencieusement de sa proie. Isolée, loin du troupeau, la gazelle semble en danger.